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0: 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Antoine G. Paparazzi par Théodora et Meryl. Ah, je suis obligée de faire hello et bienvenue.
1: Est-ce que tu veux que je fasse?
2: Yeah!
1: Hello et bienvenue dans Music Magazine, une émission de Radio Dreieckland. Aujourd'hui, on est le 8 mai 2026, il est 17h. Je suis Liken et je fais exceptionnellement l'introduction à la place de Ole,
2: youhou,
1: qui m'a invitée. Vous écoutez cette émission sur le 102.3 si vous êtes dans le Baden-Württemberg, et sinon vous l'écoutez en ligne sur rdl.de. Et on est trop content de vous retrouver. C'est la deuxième partie de l'émission d'il y a 4 semaines où on a écouté une playlist de sons francophones sur un thème printanier. Et là, on va vous jouer les 3 derniers sons de cette playlist avant que Ole continue en allemand avec une autre playlist.
2: Exactement. Merci beaucoup pour ce super intro. C'était parfait. Bah, est-ce qu'on a entendu Paparazzi ou pas?
1: Franchement, ce serait pour le mieux. Hein.
2: Bah, je pense aussi. Donc, c'était tout à l'heure, on a commencé par Paparazzi de Théodora et Meryl.
1: Mm-hmm. Un son un peu reggaeton. Dans le style de Meryl, où elle invite Théodora dans son dernier album. Mmh.
2: Qui est une. Meryl est d'ailleurs une super artiste de Martinique, qui fait beaucoup avancer le game aux Antilles.
1: C'est vrai, et on vous invite à écouter les derniers singles de Meryl. Elle fait plein de singles, donc en plus de son album Dame, qui est sorti.
2: En 2025,
1: oui, je crois. Elle fait tout un tas de singles avec, comme Ole dit, plein d'artistes antillais, antillaises. Et récemment, sa dernière sortie, c'est un single qui s'appelle « Rouler la fesse », que je peux que vous recommander aussi dans une ambiance un peu zouk, reggaeton, qui donne exactement envie de rouler la fesse, comme son nom l'indique. Voilà, ça reste aussi sur des vibes de printemps, de beau temps. D'envie de sortir.
2: Et on va continuer par un autre son d'une artiste qu'on a déjà entendu l'émission précédente, qui est Keta Aikido, et le son s'appelle Rage des Trances.

0: Quelle chanson et mot fort de Guetta dans Rage des Trans?
1: J'aime trop Keta, c'est une artiste qui a pas sorti encore beaucoup de sons, mais qui a un sens de l'écriture et du placement et du rythme que je trouve vraiment super. Elle travaille avec son producteur Kido. Et ouais, comme toi, Ole, je trouve que ce son est super puissant et en même temps très confiant, très posé. C'est vraiment un super morceau.
0: On va pas vous faire attendre parce qu'on va continuer avec notre prochain son qui est Dédé. Est-ce que ça se prononce comme ça?
1: Didi, peut-être.
0: On va découvrir ça avec vous. C'est par l'artiste Patronax.

0: On vient d'écouter Didi de Patronax, un son que je trouve aussi prometteur que l'artiste en elle, qui n'a pas encore sorti beaucoup de projets et beaucoup de sons, ouais, de laquelle j'attends de grandes choses.
1: Oui, Patronax, qui est une artiste marocaine et qui a sorti il y a un an son projet Trap Maghrebitch, avec des prods, comme le son qu'on vient d'écouter, des prods super trap, avec des sons très électro, et puis sa voix, avec aussi un travail d'autotune sur sa voix, et où en même temps, elle part dans des mélodies un peu plus trad. Et faut aussi que je parle de la pochette de cet album de Trap Maghrebitch. Dessus, on voit juste les yeux de Patronax qui dépassent derrière un keffieh. Et il y a le nom de l'album, Trap Maghrebitch, en rouge sur le côté, et en dessous, au premier plan, il y a des voitures en plein drift. C'est une pochette qui est très dans les codes de plein d'autres projets de trap arabe, avec cette ambiance drift dans le désert. Et voilà, et Didi a un son où elle parle de laisser une relation douloureuse derrière elle, de se concentrer sur elle-même, et puis d'aller de l'avant. Et si ça vous a plu, je peux que vous inviter à écouter une autre émission de radio qui est passée sur Rins France. C'est un mix de Mystique où elle invite Patronax et un autre artiste, Wassim, qui donc est passé sur Rins le 25 avril 2025. C'est un mix d'une heure de trap et de trap arabe qui est vraiment excellent. Et donc si Didi de Patronax ça vous a plu, je vous invite à écouter ce super mix par Mystique, qui est une DJ basée à Marseille.
0: Et de passer à l'avant, c'est ce qu'on va faire aussi, parce qu'il y a notre dernier son qui est devant nous, qui s'appelle Sans Visage. Et avant ça, on va vous dire au revoir. Et merci beaucoup d'avoir écouté cette émission qui est coupée en deux et qui parle de printemps et de plein de choses.
1: De printemps, de révolte, de mort, de naissance. Et j'espère que cette émission vous a redonné de l'énergie. Moi, j'étais trop contente d'être avec vous pour vous passer certains de mes sons préférés de en ce moment. Et merci encore au lieu de m'avoir invitée.
0: Ben, merci pour tout ça et pour les sons, pour tout ce que tu as dit. Dessus, c'était super. J'ai appris plein de choses, j'ai découvert beaucoup, beaucoup d'artistes que je connaissais pas encore, alors que je me dis que j'y suis quand même pas mal. Donc ça, je me suis beaucoup réjouie, ce qui m'a fait trop plaisir. Merci beaucoup, Liken, d'avoir été en studio avec moi et d'avoir préparé cette émission. C'était super.
1: Merci à toi aussi. Et je suis trop contente de vous quitter en jouant Sans Visage de Clopel Gag. C'est un extrait de son dernier album Abracadabra qui est sorti en octobre 2025. Clopel Gag, c'est une artiste québécoise qui fait de la musique très énergique, très créative, qui a une super belle voix et des textes poétiques, en même temps perchés. C'est vraiment une de mes artistes préférées, et Sans Visage, c'est une de mes chansons préférées d'elle. C'est une chanson qui, selon elle, parle d'un amour qui perdure, et je vous souhaite à tous et toutes de finir cette émission en pensant à vos amours qui perdurent.